0: ¿Estás seguro que quieres probar?
1: Arrête, ne me dis pas ça.
0: Atrévete, toma.
1: Vraiment, t'es sûr?
0: Oh là là.